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0: 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Bonjour.
1: Bonjour à tous. L'agriculture est en grande souffrance en France face à la chaleur et à la canicule. La FNSEA réclame un plan d'urgence qu'elle chiffre à plusieurs milliards d'euros dans un contexte de fortes restrictions budgétaires de l'État. Le président du plus gros syndicat agricole estime qu'il faut que la solidarité nationale se mette en place pour continuer à produire. Les récoltes de maïs sont notamment au plus bas cette année. Justice, dans un courrier adressé au ministre de l'Intérieur, le garde des Sceaux évoque des défaillances dans le traitement des affaires de violences sexuelles sur mineurs. La lettre rédigée par Gérald Darmanin a été intitulée « Suite de l'affaire Liana » et a été envoyée le 29 juillet. Des formations défaillantes, un désintérêt de la hiérarchie ou des logiciels vétustes sont pointés du doigt. Affaire Epstein, le rapport de l'administration pénitentiaire sur la mort de Jean-Luc Brunel ne remet pas en doute son suicide. Il est mort en 2022 alors qu'il se trouvait en détention. L'ancien agent de mannequin a été mis en examen pour viol sur mineur et son nom était ressorti des milliers de fois dans l'affaire Epstein. Il était soupçonné d'être le rabatteur du pédocriminel américain. Au Canada, 20 000 personnes ont été évacuées face à un méga feu de forêt. L'état d'urgence a été déclaré en Colombie-Britannique. Les vents attisent le feu dans le sud de la région et il a déjà parcouru plus de 10 000 hectares. Des évacuations aériennes sont réalisées afin de venir en aide aux personnes isolées qui se sont rapidement retrouvées piégées par les flammes. Explosion d'un drone en Bulgarie. Le premier ministre du pays a indiqué qu'il avait explosé à proximité immédiate du poste frontière avec la Roumanie. La piste d'un incident délibéré était jugée peu probable, mais cette explosion relance l'inquiétude des pays de l'Est de l'Europe, membres de l'OTAN, de l'incursion de drones dans les zones proches de l'Ukraine et de la Russie. Musique, la chanteuse Sofia La Forteza a annoncé se retirer temporairement de Katsai. C'est le second départ du groupe cette année. Elle a fait cette annonce en fin de semaine. Elle a précisé avoir pris cette décision difficile pour préserver sa santé. Aucune date de retour n'a pour le moment été annoncée.

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1: Bonjour à tous, l'horoscope de ce dimanche 9 août, on commence avec les béliers. Vous devriez parler de certains projets d'avenir avec votre moitié ou les personnes qui vous entourent. Les taureaux, évitez de soulever des polémiques et mettez des mots sur vos émotions. Les gémeaux, c'est une journée positive pour vos ambitions si vous êtes discipliné. Les cancers, il y a des divergences relationnelles autour de vous, restez objectifs. Les lions, votre morale est en hausse. Vierge, votre bonne humeur sera appréciée par votre entourage. Les balances, magnifiques vibrations émotionnelles à ressentir et à consommer sans modération. Les scorpions, vous allez pouvoir vous libérer d'un souci de poids si vous acceptez le dialogue, le succès est en route. Les sagittaires, ne pensez pas uniquement à l'argent, ce n'est pas cela qui va vous épanouir. Les capricornes, le climat est favorable aux initiatives. Verseau, tâchez de formuler vos demandes et d'exprimer vos envies le plus diplomatiquement possible. Et puis les poissons, une journée à déguster, votre charme vous ouvre toutes les portes.
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0: Gallo-romaine, la cité des Pétrochores, une ville qui a été bâtie au 1er siècle par des Gaulois qui ont adopté la culture romaine. Vesuna est une ville qui faisait à peu près 80 hectares pour une population estimée entre 10 et 12 000 habitants, avec des grands monuments comme un amphithéâtre qui pouvait accueillir 20 000 spectateurs, un temple dédié à la tutelle de la ville, la déesse des Pétrochores qu'on l'appelle donc Vesuna et qui a donné son nom à la ville. Nous avons également un centre civique important avec le forum romain et des thermes publics pour alimenter la ville en eau et rendre accessible l'hygiène à toute la population de la cité. C'est un site archéologique qui correspond aux vestiges d'une domus, la grande demeure dans la ville. Et en 59, lorsqu'on lance un projet de construction de HLM, les archéologues demandent une intervention et découvrent un site exceptionnel, extrêmement bien conservé sur plus d'un mètre de hauteur, des peintures murales encore en place et beaucoup, beaucoup d'objets de la vie quotidienne qui nous permet vraiment de plonger dans cette ville d'il y a plus de 2000 ans. Et un architecte mondialement connu qui a été retenu pour ce superbe projet, Jean Nouvel, bien évidemment, qui ici marque plein de points très forts dans la mise en valeur du site et de sa protection, avec ce système de verrières qui nous permet d'avoir une vision extérieure. On a cette végétation qui rentre aussi beaucoup dans l'espace et le volume du musée. Maison de 4000 m², hein, avec ce plan reflété au plafond pour que les visiteurs prennent conscience de la taille de ce bâtiment, probablement réservé à l'élite. Ce qui rend le lieu unique, c'est qu'on a construit un musée sur un site archéologique, ce qui est quand même assez rare en Europe. Beaucoup, beaucoup d'objets, comme je vous le disais, de la vie quotidienne qui nous permet vraiment de toucher à des choses qui ont été manipulées par des gallo-romains d'il y a plus de 2000 ans. On a retrouvé des graffitis sur les peintures murales qui évoquent des combats de pugilistes, des boxeurs de l'époque. Un petit alphabet, un ABCD, on peut tout à fait imaginer l'élève un peu qui fait des petites bêtises. On a des objets de parure, on a de très beaux bijoux, des bains privés, hein, bains chauds, bains tièdes, bains froids. On a des système de chauffage au sol, donc des choses quand même assez extraordinaires. Cette année, on a maintenu l'exposition temporaire L'Antiquité au coin de la rue jusqu'au 30 août. Et après, on va avoir cet été, les jeudis, des animations autour des thématiques qu'on développe dans l'exposition, donc le tissage, les jeux dans la rue, tout ce qui est le travail du bronze. On a un bronzier qui va participer à une journée le 23 juillet pour faire des démonstrations dans le parc. On va essayer tous les jeudis de l'été de programmer des animations au grand public pour découvrir ces thématiques particulières. J'aimerais qu'on arrive à inventer une machine à remonter le temps pour pouvoir découvrir réellement cette civilisation qui me fascine.
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0: 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Bonjour.
1: Bonjour à tous. Canicule, 13 départements sont en vigilance orange aujourd'hui. La chaleur se concentre d'ailleurs sur le sud-est du territoire majoritairement. La Savoie, la Haute-Savoie, le Rhône, l'Isère, la Drôme, l'Ardèche, le Gard, le Vaucluse, le Var, les Alpes-Maritimes et la Corse sont concernés ce dimanche. Météo France a précisé que l'Ain rejoindra la liste à partir de midi. 7 autres départements sont en vigilance orange aux orages. Incendie dans la Drôme, plusieurs reprises actives ont été recensées hier en fin de journée. La préfecture a précisé que 320 hectares ont brûlé dans le département alors que le feu était stabilisé hier matin. La situation générale serait donc globalement maîtrisée. Depuis lundi, 7 sapeurs-pompiers ont été blessés dans cet incendie. Aucune habitation n'a été touchée et aucun blessé civil n'est à déplorer. L'État est condamné à verser plus de 500 000 euros à Strasbourg pour carence en matière d'hébergement d'urgence. Cette somme correspond aux frais d'hébergement dans un gymnase municipal de plusieurs personnes sans abri à la suite des évacuations successives d'un campement du centre-ville. La décision de justice est datée du 28 juillet. L'État n'a pas respecté ses obligations légales. À Ceuta, les autorités espagnoles appellent à l'aide parce qu'elles n'ont pas suffisamment de ressources pour prendre en charge les mineurs isolés. Compte tenu de leur âge, ils ne peuvent pas faire l'objet d'un renvoi immédiat et doivent donc bénéficier d'un accueil. L'enclave demande de l'aide à tout le reste de l'Espagne alors que ses centres sont saturés. Guerre au Moyen-Orient, Téhéran pose ses conditions à toute réouverture du détroit d'Ormuz. L'Iran exige que Washington mette définitivement fin à la guerre et à l'agression contre lui et ses alliés et lève le blocus imposé à ses ports. Le détroit est crucial pour le commerce mondial d'hydrocarbures et est à nouveau verrouillé par la République islamique. Téhéran veut aussi imposer des frais de service, ce à quoi s'opposent les États-Unis. Cinéma, le nom du prochain James Bond sera bientôt connu, et ce parce que le tournage du prochain film de la franchise est prévu en 2027. Plusieurs noms circulent, comme celui de Callum Turner ou même de Jacob Elordi. Le prochain agent 007 pourrait aussi être un inconnu.

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1: Bonjour à tous, c'est l'horoscope de ce dimanche 9 août. On commence avec les béliers. Vous devriez parler de certains projets d'avenir avec votre moitié ou les personnes qui vous entourent. Les taureaux, évitez de soulever des polémiques et mettez des mots sur vos émotions. Les gémeaux, c'est une journée positive pour vos ambitions si vous êtes discipliné. Les cancers, il y a des divergences relationnelles autour de vous, restez objectifs. Les lions, votre morale est en hausse. Vierge, votre bonne humeur sera appréciée par votre entourage. Les balances, magnifiques vibrations émotionnelles à ressentir et à consommer sans modération. Les scorpions, vous allez pouvoir vous libérer d'un souci de poids si vous acceptez le dialogue, le succès est en route. Les sagittaires, ne pensez pas uniquement à l'argent, ce n'est pas cela qui va vous épanouir. Les capricornes, le climat est favorable aux initiatives. Verseau, tâchez de formuler vos demandes et d'exprimer vos envies le plus diplomatiquement possible. Et puis les poissons, une journée à déguster, votre charme vous ouvre toutes les portes.
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0: 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Bonjour.
1: Bonjour à tous. Violence sexuelle sur mineurs. Le syndicat des commissaires de police nationale parle d'une trahison après le courrier de Gérald Darmanin. Le ministre de la Justice a transmis fin juillet au ministre de l'Intérieur une note qui détaille les défaillances dans la prise en compte des violences sexuelles faites aux enfants. Le syndicat dénonce le fait qu'il reproche son propre bilan puisqu'il était auparavant ministre de l'Intérieur. Affaire Epstein, le rapport de l'administration pénitentiaire sur la mort de Jean-Luc Brunel ne remet pas en doute son suicide. Il est mort en 2022 alors qu'il se trouvait en détention. L'ancien agent de mannequin était mis en examen pour viol sur mineur et son nom était ressorti des milliers de fois dans l'affaire Epstein. Il était soupçonné d'être le rabatteur du pédocriminel américain. Féminicide, un homme a été placé en détention provisoire pour le meurtre de son ex-compagne dans le Vaucluse. C'est ce qu'a annoncé le parquet d'Avignon hier. La victime présentait de nombreuses blessures au niveau du crâne, dont certaines supposaient l'emploi d'un objet tranchant. Le suspect a été rapidement interpellé et était connu pour avoir été déjà violent avec la victime. Les États-Unis dénoncent les agissements de Pékin en mer de Chine méridionale, justifiés par des prétextes environnementaux douteux. Le pays a récemment publié de nouvelles règles sur la gestion de la réserve sur le récif de Scarborough, privant les pêcheurs philippins de l'accès à leur zone de pêche traditionnelle. Pékin revendique la quasi-totalité des îlots et récifs en mer de Chine méridionale. Le cancer de Joe Biden s'est aggravé selon son fils. Des métastases sont présentes dans ses os et au-delà. Il a déclaré dans une interview accordée à la BBC que c'était très douloureux et très invalidant. L'ancien président avait annoncé en mai 2025 être atteint d'un cancer agressif de la prostate. Joe Biden avait renoncé à se présenter en 2024 à sa propre réélection. Musique, la chanteuse Sofia La Forteza a annoncé se retirer temporairement de Katsai. C'est le second départ du groupe cette année. Elle a fait cette annonce en fin de semaine. Elle a précisé avoir pris cette décision difficile pour préserver sa santé. Aucune date de retour n'a pour le moment été annoncée.

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0: 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Bonjour.
1: Bonjour à tous. Violence sexuelle sur mineurs. Le syndicat des commissaires de police nationale parle d'une trahison après le courrier de Gérald Darmanin. Le ministre de la Justice a transmis fin juillet au ministre de l'Intérieur une note qui détaille les défaillances dans la prise en compte des violences sexuelles faites aux enfants. Le syndicat dénonce le fait qu'il reproche son propre bilan puisqu'il était auparavant ministre de l'Intérieur. Affaire Epstein, le rapport de l'administration pénitentiaire sur la morgue de Jean-Luc Brunel ne remet pas en doute son suicide. Il est mort en 2022 alors qu'il se trouvait en détention. L'ancien agent de mannequin était mis en examen pour viol sur mineur et son nom était ressorti des milliers de fois dans l'affaire Epstein. Il était soupçonné d'être le rabatteur du pédocriminel américain. Féminicide, un homme a été placé en détention provisoire pour le meurtre de son ex-compagne dans le Vaucluse. C'est ce qu'a annoncé le parquet d'Avignon hier. La victime présentait de nombreuses blessures au niveau du crâne, dont certaines supposaient l'emploi d'un objet tranchant. Le suspect a été rapidement interpellé et était connu pour avoir été déjà violent avec la victime. Les États-Unis dénoncent les agissements de Pékin en mer de Chine méridionale, justifiés par des prétextes environnementaux douteux. Le pays a récemment publié de nouvelles règles sur la gestion de la réserve sur le récif de Scarborough, privant les pêcheurs philippins de l'accès à leur zone de pêche traditionnelle. Pékin revendique la quasi-totalité des îlots et récifs en mer de Chine méridionale. Le cancer de Joe Biden s'est aggravé selon son fils. Des métastases sont présentes dans ses os et au-delà. Il a déclaré dans une interview accordée à la BBC que c'était très douloureux et très invalidant. L'ancien président avait annoncé en mai 2025 être atteint d'un cancer agressif de la prostate. Joe Biden avait renoncé à se présenter en 2024 à sa propre réélection. Musique, la chanteuse Sofia La Forteza a annoncé se retirer temporairement de Katsai. C'est le second départ du groupe cette année. Elle a fait cette annonce en fin de semaine. Elle a précisé avoir pris cette décision difficile pour préserver sa santé. Aucune date de retour n'a pour le moment été annoncée.

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0: 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Bonjour.
1: Bonjour à tous. Violence sexuelle sur mineurs. Le syndicat des commissaires de police nationale parle d'une trahison après le courrier de Gérald Darmanin. Le ministre de la Justice a transmis fin juillet au ministre de l'Intérieur une note qui détaille les défaillances dans la prise en compte des violences sexuelles faites aux enfants. Le syndicat dénonce le fait qu'il reproche son propre bilan puisqu'il était auparavant ministre de l'Intérieur. Affaire Epstein, le rapport de l'administration pénitentiaire sur la morgue de Jean-Luc Brunel ne remet pas en doute son suicide. Il est mort en 2022 alors qu'il se trouvait en détention. L'ancien agent de mannequin était mis en examen pour viol sur mineur et son nom était ressorti des milliers de fois dans l'affaire Epstein. Il était soupçonné d'être le rabatteur du pédocriminel américain. Féminicide, un homme a été placé en détention provisoire pour le meurtre de son ex-compagne dans le Vaucluse. C'est ce qu'a annoncé le parquet d'Avignon hier. La victime présentait de nombreuses blessures au niveau du crâne, dont certaines supposaient l'emploi d'un objet tranchant. Le suspect a été rapidement interpellé et était connu pour avoir été déjà violent avec la victime. Les États-Unis dénoncent les agissements de Pékin en mer de Chine méridionale, justifiés par des prétextes environnementaux douteux. Le pays a récemment publié de nouvelles règles sur la gestion de la réserve sur le récif de Scarborough, privant les pêcheurs philippins de l'accès à leur zone de pêche traditionnelle. Pékin revendique la quasi-totalité des îlots et récifs en mer de Chine méridionale. Le cancer de Joe Biden s'est aggravé selon son fils. Des métastases sont présentes dans ses os et au-delà. Il a déclaré dans une interview accordée à la BBC que c'était très douloureux et très invalidant. L'ancien président avait annoncé en mai 2025 être atteint d'un cancer agressif de la prostate. Joe Biden avait renoncé à se présenter en 2024 à sa propre réélection. Musique, la chanteuse Sofia La Forteza a annoncé se retirer temporairement de Katsai. C'est le second départ du groupe cette année. Elle a fait cette annonce en fin de semaine. Elle a précisé avoir pris cette décision difficile pour préserver sa santé. Aucune date de retour n'a pour le moment été annoncée.

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1: 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Bonjour.
2: Bonjour à tous. Violence sexuelle sur mineurs. Le syndicat des commissaires de police nationale parle d'une trahison après le courrier de Gérald Darmanin. Le ministre de la Justice a transmis fin juillet au ministre de l'Intérieur une note qui détaille les défaillances dans la prise en compte des violences sexuelles faites aux enfants. Le syndicat dénonce le fait qu'il reproche son propre bilan puisqu'il était auparavant ministre de l'Intérieur. Affaire Epstein, le rapport de l'administration pénitentiaire sur la morgue de Jean-Luc Brunel ne remet pas en doute son suicide. Il est mort en 2022 alors qu'il se trouvait en détention. L'ancien agent de mannequin était mis en examen pour viol sur mineur et son nom était ressorti des milliers de fois dans l'affaire Epstein. Il était soupçonné d'être le rabatteur du pédocriminel américain. Féminicide, un homme a été placé en détention provisoire pour le meurtre de son ex-compagne dans le Vaucluse. C'est ce qu'a annoncé le parquet d'Avignon hier. La victime présentait de nombreuses blessures au niveau du crâne, dont certaines supposaient l'emploi d'un objet tranchant. Le suspect a été rapidement interpellé et était connu pour avoir été déjà violent avec la victime. Les États-Unis dénoncent les agissements de Pékin en mer de Chine méridionale, justifiés par des prétextes environnementaux douteux. Le pays a récemment publié de nouvelles règles sur la gestion de la réserve sur le récif de Scarborough, privant les pêcheurs philippins de l'accès à leur zone de pêche traditionnelle. Pékin revendique la quasi-totalité des îlots et récifs en mer de Chine méridionale. Le cancer de Joe Biden s'est aggravé selon son fils. Des métastases sont présentes dans ses os et au-delà. Il a déclaré dans une interview accordée à la BBC que c'était très douloureux et très invalidant. L'ancien président avait annoncé en mai 2025 être atteint d'un cancer agressif de la prostate. Joe Biden avait renoncé à se présenter en 2024 à sa propre réélection. Musique, la chanteuse Sofia La Forteza a annoncé se retirer temporairement de Katsai. C'est le second départ du groupe cette année. Elle a fait cette annonce en fin de semaine. Elle a précisé avoir pris cette décision difficile pour préserver sa santé. Aucune date de retour n'a pour le moment été annoncée.

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0: 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Bonjour.
1: Bonjour à tous. Violence sexuelle sur mineurs. Le syndicat des commissaires de police nationale parle d'une trahison après le courrier de Gérald Darmanin. Le ministre de la Justice a transmis fin juillet au ministre de l'Intérieur une note qui détaille les défaillances dans la prise en compte des violences sexuelles faites aux enfants. Le syndicat dénonce le fait qu'il reproche son propre bilan puisqu'il était auparavant ministre de l'Intérieur. Affaire Epstein, le rapport de l'administration pénitentiaire sur la morgue de Jean-Luc Brunel ne remet pas en doute son suicide. Il est mort en 2022 alors qu'il se trouvait en détention. L'ancien agent de mannequin était mis en examen pour viol sur mineur et son nom était ressorti des milliers de fois dans l'affaire Epstein. Il était soupçonné d'être le rabatteur du pédocriminel américain. Féminicide, un homme a été placé en détention provisoire pour le meurtre de son ex-compagne dans le Vaucluse. C'est ce qu'a annoncé le parquet d'Avignon hier. La victime présentait de nombreuses blessures au niveau du crâne, dont certaines supposaient l'emploi d'un objet tranchant. Le suspect a été rapidement interpellé et était connu pour avoir été déjà violent avec la victime. Les États-Unis dénoncent les agissements de Pékin en mer de Chine méridionale, justifiés par des prétextes environnementaux douteux. Le pays a récemment publié de nouvelles règles sur la gestion de la réserve sur le récif de Scarborough, privant les pêcheurs philippins de l'accès à leur zone de pêche traditionnelle. Pékin revendique la quasi-totalité des îlots et récifs en mer de Chine méridionale. Le cancer de Joe Biden s'est aggravé selon son fils. Des métastases sont présentes dans ses os et au-delà. Il a déclaré dans une interview accordée à la BBC que c'était très douloureux et très invalidant. L'ancien président avait annoncé en mai 2025 être atteint d'un cancer agressif de la prostate. Joe Biden avait renoncé à se présenter en 2024 à sa propre réélection. Musique, la chanteuse Sofia La Forteza a annoncé se retirer temporairement de Katsai. C'est le second départ du groupe cette année. Elle a fait cette annonce en fin de semaine. Elle a précisé avoir pris cette décision difficile pour préserver sa santé. Aucune date de retour n'a pour le moment été annoncée.

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0: La toute jeune association Arter organisera son premier grand événement le dimanche 16 août prochain au Jardin de la Vergne, à Terrasson. Et pour nous présenter plus en détail l'association et la journée du 16 août, Xavier Munoz, dans cette nouvelle édition de TerraZoom sur Cristal FM, s'est entretenu avec le trésorier Mathieu Mélan.
1: Bonjour Mathieu Mélan.
2: Bonjour.
1: Vous êtes le trésorier de la toute nouvelle association Arter qui organise son premier grand événement. Ce sera le dimanche 16 août au Jardin de la Vergne à Terrasson, un grand tournoi de Molky. On va y revenir dans un instant sur cette journée. Mais tout d'abord, j'aimerais bien que vous nous présentiez un petit peu cette nouvelle association Arter. Et je crois que le nom en lui-même a une signification. Ça s'écrit A-R-T-E-R.
2: C'est ça, c'est une nouvelle association qui a été créée en avril de cette année, du coup avec une bande de copains. On a fait ça pour donner un petit mouvement de dynamisme au niveau de la ville de Terrasson et les alentours aussi. Donc le but, du coup, c'est, comme on dit souvent, c'est si t'aimes faire la fête, rejoins-nous. Donc c'est vraiment dans cet esprit-là. L'association, du coup, a été créée là cette année, donc du coup, pour marquer le coup et commencer tranquillement l'année, on est parti sur l'idée folle un peu de faire un petit pari avec les autres, organiser un tournoi de Molky, un truc qu'on voit de plus en plus dans les coins.
1: On va y revenir sur le tournoi dans un instant. J'ai cru comprendre que l'association donc Arter, on rappelle son nom, va porter un projet autour de l'art, de la culture et on va dire en sens plus large autour de la convivialité.
2: Voilà, c'est ça. Donc en fait, comme le nom l'indique, Arter, on a fait un jeu de mots déjà sur Arter, et l'idée un peu, c'est genre le cœur du mouvement. Donc on est parti sur l'artère, dans le corps, quoi, vraiment. Et Arter, du coup, art et terrasson, l'idée aussi de ça.
1: Et j'ai cru comprendre également que votre association, elle voudrait faire découvrir des artistes locaux, créer des rencontres entre les habitants et des créateurs. Qu'est-ce qu'il est possible que l'association fasse dans les prochaines semaines, prochains mois, prochaines années?
2: Dans l'idée, nous, c'est de créer en fait un festival, collaboration avec pas mal d'artistes, des locaux ou un peu moins locaux, des jeunes qui commencent. On peut vraiment faire des scènes un peu ouvertes dans cette idée-là, et ensuite de créer du coup un festival, un peu comme dans l'idée du Vizara aujourd'hui, qui sont partis de petites scènes, et on voit cette année que c'est la quatrième année et qu'il y a un monde phénoménal, et le festival a pris une ampleur. On va dire qu'on va suivre un peu leurs traces, un peu leurs idées et leur motivation.
1: Est-ce que vous êtes donné un petit délai pour organiser tout ça, pour essayer d'organiser tout ça?
2: On travaille déjà dessus. Mmh. On travaille déjà dessus. On est vraiment l'idée de, même avant de créer l'association, on est déjà vraiment parti sur l'idée de ce festival. Donc on est en contact avec pas mal de personnes, d'artistes qui seraient open pour participer au festival.
1: On en reparlera un petit peu plus tard. En tout cas, votre premier événement, c'est ce tournoi de Molky, un pari un peu fou. On va rappeler peut-être tout d'abord ce qu'est le Molky. Vous allez l'organiser le dimanche 16 août, ça sera au jardin de l'île de la Vergne.
2: C'est ça. Donc le Molky, c'est un jeu, c'est finlandais, c'est un jeu de quilles qui se joue avec 12 quilles et un bâton qu'on appelle donc du coup le Molky, et le but est de faire 50 points, arriver à 50 points et de ne pas dépasser 50 points. Donc ça se joue en 2 contre 2. C'est un peu dans l'esprit entre la pétanque, le bowling, un mélange de tout ça pour arriver à gagner la partie.
1: Pourquoi vous avez choisi le Molky justement?
2: Mais le Molky en fait est parti vraiment d'un délire un dimanche après-midi entre copains où on jouait aux heures avec une bonne bière à la main, et on s'est dit pourquoi pas, on ferait pas un gros tournoi avec tout le monde. Donc du coup c'est parti vraiment de là. Donc ce pari osé de se dire allez, on lance, on fait ça.
1: Et donc vous allez organiser ça le 16 août prochain, on le rappelle, et vous attendez 32 équipes, donc ça va jouer par paire, hein, c'est ça? 32
2: voilà,
1: équipes de deux
2: 32
1: joueurs.
2: Équipes. C'est ça, donc le matin à partir de 10h30, il y aura des manches qualificatives, donc le matin, donc les 32 équipes, après on en retient du coup 16 équipes, et l'après-midi, donc du coup il y aura les phases finales entre 8e, quart, demi et finale.
1: Est-ce que ceux qui sont intéressés pour participer à ce tournoi, donc ces futures 32 équipes, est-ce qu'on doit s'inscrire quelque part?
2: C'est ça, tout à fait.
1: On peut le faire sur place.
2: Voilà, on peut le faire. Il y aura, s'il reste encore des places, on pourra le faire sur place. Mais dans l'idée, normalement, toutes les places seront prises pour le tournoi. Mais il y aura quand même deux terrains qui seront dédiés aux gens qui veulent jouer sans forcément participer à la compétition, mais qui pourront jouer sur place aussi. Donc là, le moyen de s'inscrire, en fait, c'est via... Soit on nous envoie un mail, du coup, à arter.asso@gmail.com, ou sur nos réseaux sociaux, Instagram, du coup, c'est arterasso, fait Instagram ou Facebook, et il y a les liens dans les links.
1: Alors, il n'y aura pas que ce tournoi de Molki, hein, parce qu'au-delà de la compétition, vous avez souhaité faire de cette journée une fête, j'ai envie de dire, puisque vous proposerez tout au long de la journée plusieurs animations. Et pour toute la famille.
2: Tout à fait. Donc il y aura, du coup, on a un partenariat avec le magasin Histoire de Jeux à Terrasson, Xavier, du coup, qui sera là, et des jeux géants, et également avec Fleur, qui est responsable de la ludothèque de Brive, et qui nous aidera sur cet événement aussi, qui ramène des jeux. Voilà, donc ça va être un truc assez sympa, avec il y a une dizaine de jeux géants où les gens pourront jouer toute la journée.
1: Il y aura, si je me trompe pas, des jeux en bois, il y aura même un espace détente. Il y aura également des food trucks toute la journée, ainsi que la buvette. L'idée, c'est vraiment que les visiteurs puissent passer toute la journée, on va dire, sur place, qu'ils soient compétiteurs ou pas d'ailleurs, ou simples spectateurs, et peut-être même venir en famille et passer ce moment-là.
2: Tout à fait. Donc il y aura donc les food trucks le midi. Le midi, il y a deux food trucks. Il y aura Chicken Charlie et Nomad Talk, donc de Terrasson. Et le soir, il y aura les frites de Christophe, le Stitoff, et Nomad Talk aussi qui sera là encore une fois. Et donc l'après-midi, il y aura DJ Silk qui est de Terrasson et qui viendra mixer une bonne partie de l'après-midi jusqu'à 19h.
1: Et je crois qu'à 19h, vous avez encore prévu autre chose.
2: Voilà, tout à fait. Du coup, on termine la soirée avec un DJ qui nous vient de Toulouse, qui s'appelle Boogie Van. Donc il vient, comme son nom l'indique, avec son van. Il a un vieux van américain qui vient et il mixe aux platines, au vinyle, toute la soirée dans une ambiance funk, groove, années 70, un truc assez sympa.
1: Et est-ce que justement ce premier événement, c'est peut-être aussi une manière de faire connaître Arter un petit peu de ce qu'il va proposer plus tard?
2: Voilà, c'est ça. C'est un peu donner un peu une idée aux gens de quoi on peut être capable et donner un peu, voilà, de se faire connaître déjà dans un premier temps, que les gens retiennent le nom de l'association. Et on voit déjà qu'en très peu de temps, les gens nous croisent et qu'ils nous disent « Ah, mais c'est vous Arter !» Donc voilà, d'arriver à faire quelque chose de sympa et de s'agrandir par le futur.
1: Et justement, est-ce que c'est ouvert à l'entrée de nouveaux bénévoles? Est-ce que vous en avez besoin?
2: Tout à fait. Alors pour l'événement, là, au niveau des bénévoles, on est vraiment l'équipe, on a quelques bénévoles en plus, on a vraiment, sur ce petit événement, on a une petite organisation, donc on n'a pas besoin d'être énorme. Mmh. Mais voilà, après l'association, on est ouvert à tout le monde, hein, toutes les personnes qui veulent être adhérents, voilà, qui ont des idées. Plus on est de fous, plus on rit, donc si on a beaucoup plus de cerveau pour réfléchir, mettre des choses en place, toute n'importe quelle compétence, que ce soit dans le son, ou la lumière ou l'artistique, voilà. On est ouvert à toutes ces personnes-là.
1: On va rappeler donc ce tournoi de Molki, puis cette soirée et l'après-midi musicale également, le dimanche 16 août, jardin de l'île de Lavergne. Pour terminer, Mathieu, rappelez-nous tout d'abord toutes les infos pratiques, horaires, les inscriptions du tournoi et comment suivre toute votre actu sur le net, sur les réseaux sociaux.
2: Alors du coup, pour la journée du 16, donc du coup, le tournoi commence à 10h30, les phases qualifs jusqu'à midi, ensuite midi, repas avec du coup les food trucks, buvettes, musique, sympa. Après-midi, phase finale avec remise des lots. Aussi du coup, je tiens à souligner qu'en fait, il y a beaucoup de personnes sur Terrasson qui ont joué le jeu aussi pour nous offrir des lots, donc ça va être assez sympa. Donc on a pris vraiment tout que des artisans ou des commerces locaux, donc ça va être assez cool. Donc terminer cette journée à partir de 19h du coup, donc les food trucks et Boogie Van qui viendra ambiancer toute la soirée jusqu'à minuit.
1: Ce premier tournoi, c'est une première également de Molki, proposé par la toute jeune association Arter, se déroulera le dimanche 16 août au jardin de Lavergne à Terrasson, début du tournoi à 10h30, puis l'après-midi avec le DJ terrassonné DJ Silks, puis la soirée funk avec Boogie Van de 19h, on va dire jusqu'au bout de la nuit. L'entrée est libre, hein, pour les spectateurs. Pour s'inscrire, vous l'avez dit, il y a le mail, c'est arter.asso@gmail.com, et on vous retrouve également sur Insta, les réseaux sociaux, arter.asso, le hashtag, c'est bien ça?
2: Tout à fait.
1: Mathieu, on va rappeler que vous êtes donc le trésorier de cette toute jeune association. Merci d'avoir été avec nous.
2: Merci beaucoup.

0: Cet été, venez découvrir les grands sites du Périgord.
1: Bonjour, je suis Marie, médiatrice culturelle au musée gallo-romain de Périgueux-Vezouna, responsable des publics, et je vous propose une petite découverte du lieu. On est dans une ville gallo-romaine, la cité des Pétrochores, une ville qui a été bâtie au 1er siècle par des Gaulois qui ont adopté la culture romaine. Vezouna est une ville qui faisait à peu près 80 hectares pour une population estimée entre 10 et 12 000 habitants, avec des grands monuments comme un amphithéâtre qui pouvait accueillir 20 000 spectateurs, un temple dédié à la tutelle de la ville, la déesse des Pétrochores, qu'on l'appelle donc Vezouna et qui a donné son nom à la ville. Nous avons également un centre civique important avec le forum romain et des thermes publics pour alimenter la ville en eau et rendre accessible l'hygiène à toute la population de la cité. C'est un site archéologique qui correspond aux vestiges d'une domus, la grande demeure dans la ville. Et en 59, lorsqu'on lance un projet de construction de HLM, les archéologues demandent une intervention et découvrent un site exceptionnel, extrêmement bien conservé sur plus d'un mètre de hauteur, des peintures murales encore en place et beaucoup, beaucoup d'objets de la vie quotidienne qui nous permet vraiment de plonger dans cette ville d'il y a plus de 2000 ans. Et un architecte mondialement connu qui a été retenu pour ce superbe projet, Jean Nouvel, bien évidemment, qui ici marque plein de points très forts dans la mise en valeur du site et de sa protection, avec ce système de verrières qui nous permet d'avoir une vision extérieure. On a cette végétation qui rentre aussi beaucoup dans l'espace et le volume du musée. Maison de 4000 m², hein, avec ce plan reflété au plafond pour que les visiteurs prennent conscience de la taille de ce bâtiment, probablement réservé à l'élite. Ce qui rend le lieu unique, c'est qu'on a construit un musée sur un site archéologique, ce qui est quand même assez rare en Europe. Beaucoup, beaucoup d'objets, comme je vous le disais, de la vie quotidienne qui nous permet vraiment de toucher à des choses qui ont été manipulées par des gallo-romains d'il y a plus de 2000 ans. On a retrouvé des graffitis sur les peintures murales qui évoquent des combats de pugilistes, des boxeurs de l'époque. Un petit alphabet, un ABCD, on peut tout à fait imaginer l'élève un peu qui fait des petites bêtises. On a des objets de parure, on a de très beaux bijoux, des bains privés, hein, bains chauds, bains tièdes, bains froids. On a des système de chauffage au sol, donc des choses quand même assez extraordinaires. Cette année, on a maintenu l'exposition temporaire L'Antiquité au coin de la rue jusqu'au 30 août. Et après, on va avoir cet été, les jeudis, des animations autour des thématiques qu'on développe dans l'exposition, donc le tissage, les jeux dans la rue, tout ce qui est le travail du bronze. On a un bronzier qui va participer à une journée le 23 juillet pour faire des démonstrations dans le parc. On va essayer tous les jeudis de l'été de programmer des animations au grand public pour découvrir ces thématiques particulières. J'aimerais qu'on arrive à inventer une machine à remonter le temps pour pouvoir découvrir réellement cette civilisation qui me fascine.

0: 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Bonjour.
1: Bonjour à tous. Violence sexuelle sur mineurs. Le syndicat des commissaires de police nationale parle d'une trahison après le courrier de Gérald Darmanin. Le ministre de la Justice a transmis fin juillet au ministre de l'Intérieur une note qui détaille les défaillances dans la prise en compte des violences sexuelles faites aux enfants. Le syndicat dénonce le fait qu'il reproche son propre bilan puisqu'il était auparavant ministre de l'Intérieur. Face à la sécheresse, les producteurs de fruits et légumes vont être contraints de reporter leurs coûts de production sur les prix. Le responsable de la commission fruits et légumes de la Confédération paysanne a dressé un constat alarmant sur les cultures en France. Il demande par ailleurs à ce que les distributeurs fassent un effort sur leurs marges. Guerre au Moyen-Orient, Téhéran pose ses conditions à toute réouverture du détroit d'Ormuz. L'Iran exige que Washington mette définitivement fin à la guerre et à l'agression contre lui et ses alliés et lève le blocus imposé à ses ports. Le détroit est crucial pour le commerce mondial d'hydrocarbures et est à nouveau verrouillé par la République islamique. Le cancer de Joe Biden s'est aggravé selon son fils. Des métastases sont présentes dans ses os et au-delà. Il a déclaré dans une interview accordée à la BBC que c'était très douloureux et très invalidant. L'ancien président avait annoncé en mai 2025 être atteint d'un cancer agressif de la prostate. Joe Biden avait renoncé à se présenter en 2024 à sa propre réélection. Au Niger, une collision a fait 22 morts, dont 17 militaires ainsi que 37 blessés sur la route. C'est le bilan établi par le ministère des Transports alors que l'accident s'est produit hier. Une collision frontale entre deux bus a été évoquée. Dans le pays, plus de 7000 accidents de la route ont été recensés en 2025 et plus de 1200 personnes ont perdu la vie tandis que 4000 ont été blessées. Cinéma, les salles obscures font le plein cet été. Les entrées sont dopées par les films comme Spider-Man ou l'Odyssée, tandis que les vagues de chaleur à répétition incitent les clients à venir se réfugier au frais. La Fédération nationale des cinémas français a recensé 6,5 millions de spectateurs entre le 29 juillet et le 4 août, soit la plus grosse semaine depuis que les statistiques existent.

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0: 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Bonjour.
1: Bonjour à tous. Violence sexuelle sur mineurs. Le syndicat des commissaires de police nationale parle d'une trahison après le courrier de Gérald Darmanin. Le ministre de la Justice a transmis fin juillet au ministre de l'Intérieur une note qui détaille les défaillances dans la prise en compte des violences sexuelles faites aux enfants. Le syndicat dénonce le fait qu'il reproche son propre bilan puisqu'il était auparavant ministre de l'Intérieur. Face à la sécheresse, les producteurs de fruits et légumes vont être contraints de reporter leurs coûts de production sur les prix. Le responsable de la commission fruits et légumes de la Confédération paysanne a dressé un constat alarmant sur les cultures en France. Il demande par ailleurs à ce que les distributeurs fassent un effort sur leurs marges. Guerre au Moyen-Orient, Téhéran pose ses conditions à toute réouverture du détroit d'Ormuz. L'Iran exige que Washington mette définitivement fin à la guerre et à l'agression contre lui et ses alliés et lève le blocus imposé à ses ports. Le détroit est crucial pour le commerce mondial d'hydrocarbures et est à nouveau verrouillé par la République islamique. Le cancer de Joe Biden s'est aggravé selon son fils. Des métastases sont présentes dans ses os et au-delà. Il a déclaré dans une interview accordée à la BBC que c'était très douloureux et très invalidant. L'ancien président avait annoncé en mai 2025 être atteint d'un cancer agressif de la prostate. Joe Biden avait renoncé à se présenter en 2024 à sa propre réélection. Au Niger, une collision a fait 22 morts, dont 17 militaires ainsi que 37 blessés sur la route. C'est le bilan établi par le ministère des Transports alors que l'accident s'est produit hier. Une collision frontale entre deux bus a été évoquée. Dans le pays, plus de 7000 accidents de la route ont été recensés en 2025 et plus de 1200 personnes ont perdu la vie tandis que 4000 ont été blessées. Cinéma, les salles obscures font le plein cet été. Les entrées sont dopées par les films comme Spider-Man ou l'Odyssée, tandis que les vagues de chaleur à répétition incitent les clients à venir se réfugier au frais. La Fédération nationale des cinémas français a recensé 6,5 millions de spectateurs entre le 29 juillet et le 4 août, soit la plus grosse semaine depuis que les statistiques existent.

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Netanyahou a rejeté le plan américain accepté par le Hamas et a déclaré qu'Israël ne retirera pas ses troupes. Le premier ministre israélien a pris la parole aujourd'hui, indiquant qu'il ne changera pas de position tant que le Hamas ne sera pas réellement désarmé. Il a pris la parole sur le sujet lors d'une réunion du cabinet. Le plan en 15 points avait été présenté à la fin du mois de juillet. Incendie dans la Drôme, deux réactivations importantes ont été enregistrées ce matin. Le feu s'est déclenché lundi et a brûlé 320 hectares de végétation et un peu plus de 400 pompiers sont toujours mobilisés sur place. Les sapeurs-pompiers dénoncent de leur côté un manque de moyens. La délégation syndicale du SUDS 1089 a également précisé que la France a besoin d'un vrai ministre qui gère la sécurité civile et de plus de budget. L'agriculture est en souffrance en France face à la chaleur et à la canicule. La FNSEA réclame un plan d'urgence qu'elle chiffre à plusieurs milliards d'euros dans un contexte de fortes restrictions budgétaires de l'État. Le président du plus gros syndicat agricole estime qu'il faut que la solidarité nationale se mette en place pour continuer à produire. Les récoltes de maïs sont au plus bas. L'Espagne a commencé les contrôles aux frontières pour les voyageurs venant d'Italie. La décision a été prise en réaction à une mesure similaire prise par Rome après l'entrée illégale de 72 000 personnes dans l'enclave espagnole de Ceuta. L'Italie a indiqué qu'elle ne reviendra pas sur sa décision avant la mi-août. En Indonésie, une tonne 3 de kétamine a été saisie. Les autorités ont annoncé aujourd'hui cette saisie record, l'une des plus grosses jamais réalisées dans l'archipel. Les sacs de drogue étaient cachés à l'intérieur d'un bateau pour une valeur d'une centaine de millions d'euros. Les 8 membres d'équipage à bord ont été placés en détention. La kétamine fonctionne comme un anesthésiant à action rapide sur le corps. Carnet noir, l'actrice Dominique Fraud, proviseur dans Soda, est morte. Elle était âgée de 68 ans. Elle a tourné dans un dernier film de Guillaume Canet baptisé Karma, qui doit sortir dans les salles le 21 octobre. Elle est décédée des suites d'une maladie dont l'origine n'a pas été précisée.

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0: Bonsoir.
1: Bonjour à tous. Guerre au Moyen-Orient. Benjamin Netanyahou a rejeté le plan américain accepté par le Hamas et a déclaré qu'Israël ne retirera pas ses troupes. Le premier ministre israélien a pris la parole aujourd'hui, indiquant qu'il ne changera pas de position tant que le Hamas ne sera pas réellement désarmé. Il a pris la parole sur le sujet lors d'une réunion du cabinet. Le plan en 15 points avait été présenté à la fin du mois de juillet. Incendie dans la Drôme. Deux réactivations importantes ont été enregistrées ce matin. Le feu s'est déclenché lundi et a brûlé 320 hectares de végétation et un peu plus de 400 pompiers sont toujours mobilisés sur place. Les sapeurs-pompiers dénoncent de leur côté un manque de moyens. La délégation syndicale du Sud 1089 a également précisé que la France a besoin d'un vrai ministre qui gère la sécurité civile et de plus de budget. L'agriculture est en souffrance en France face à la chaleur et à la canicule. La FNSEA réclame un plan d'urgence qu'elle chiffre à plusieurs milliards d'euros dans un contexte de fortes restrictions budgétaires de l'État. Le président du plus gros syndicat agricole estime qu'il faut que la solidarité nationale se mette en place pour continuer à produire. Les récoltes de maïs sont au plus bas. L'Espagne a commencé les contrôles aux frontières pour les voyageurs venant d'Italie. La décision a été prise en réaction à une mesure similaire prise par Rome après l'entrée illégale de 72 000 personnes dans l'enclave espagnole de Ceuta. L'Italie a indiqué qu'elle ne reviendra pas sur sa décision avant la mi-août. En Indonésie, 1,3 tonne de kétamine a été saisie. Les autorités ont annoncé aujourd'hui cette saisie record, l'une des plus grosses jamais réalisées dans l'archipel. Les sacs de drogue étaient cachés à l'intérieur d'un bateau pour une valeur d'une centaine de millions d'euros. Les 8 membres d'équipage à bord ont été placés en détention. La kétamine fonctionne comme un anesthésiant à action rapide sur le corps. Carnet noir, l'actrice Dominique Fro, proviseur dans Soda, est morte. Elle était âgée de 68 ans. Elle a tourné dans un dernier film de Guillaume Canet baptisé Karma, qui doit sortir dans les salles le 21 octobre. Elle est décédée des suites d'une maladie dont l'origine n'a pas été précisée.

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0: 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Bonsoir.
1: Bonjour à tous. Guerre au Moyen-Orient. Benjamin Netanyahou a rejeté le plan américain accepté par le Hamas et a déclaré qu'Israël ne retirera pas ses troupes. Le premier ministre israélien a pris la parole aujourd'hui, indiquant qu'il ne changera pas de position tant que le Hamas ne sera pas réellement désarmé. Il a pris la parole sur le sujet lors d'une réunion du cabinet. Le plan en 15 points avait été présenté à la fin du mois de juillet. Incendie dans la Drôme. Deux réactivations importantes ont été enregistrées ce matin. Le feu s'est déclenché lundi et a brûlé 320 hectares de végétation et un peu plus de 400 pompiers sont toujours mobilisés sur place. Les sapeurs-pompiers dénoncent de leur côté un manque de moyens. La délégation syndicale du Sud 1089 a également précisé que la France a besoin d'un vrai ministre qui gère la sécurité civile et de plus de budget. L'agriculture est en souffrance en France face à la chaleur et à la canicule. La FNSEA réclame un plan d'urgence qu'elle chiffre à plusieurs milliards d'euros dans un contexte de fortes restrictions budgétaires de l'État. Le président du plus gros syndicat agricole estime qu'il faut que la solidarité nationale se mette en place pour continuer à produire. Les récoltes de maïs sont au plus bas. L'Espagne a commencé les contrôles aux frontières pour les voyageurs venant d'Italie. La décision a été prise en réaction à une mesure similaire prise par Rome après l'entrée illégale de 72 000 personnes dans l'enclave espagnole de Ceuta. L'Italie a indiqué qu'elle ne reviendra pas sur sa décision avant la mi-août. En Indonésie, 1,3 tonne de kétamine a été saisie. Les autorités ont annoncé aujourd'hui cette saisie record, l'une des plus grosses jamais réalisées dans l'archipel. Les sacs de drogue

était caché à l'intérieur d'un bateau pour une valeur d'une centaine de millions d'euros. Les 8 membres d'équipage à bord ont été placés en détention. La kétamine fonctionne comme un anesthésiant à action rapide sur le corps. Carnet noir, l'actrice Dominique Fro, proviseur dans Soda, est morte. Elle était âgée de 68 ans. Elle a tourné dans un dernier film de Guillaume Canet, baptisé Karma, qui doit sortir dans les salles le 21 octobre. Elle est décédée des suites d'une maladie dont l'origine n'a pas été précisée.

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1: Ce soir sur TF1, le retour du célèbre élève tricheur de l'école Saint-Potage dans Du Cobu passe au vert avec Elie Semoun. Un film avec Camille Cotin sur France 2, Tony en famille. Soirée série sur France 3 avec Association Criminelle. Dimanche oblige, Capital sur M6 consacré au parc aquatique. Une émission documentaire sur France 5 avec les 100 lieux qu'il faut voir avec un focus sur la French Riviera. Sur W9, le film de 1972, Le Viager, avec au casting Michel Serrault et Michel Galabru. Une rediffusion de la série Esprit Criminel sur TMC. Richard Dean Anderson reprend son rôle de MacGyver ce soir sur Gulli. Enfin sur TFX, la comédie Radio-Star qui réunit notamment Manu Payet et Clovis Cornillac. Très bonne soirée devant votre télévision.
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0: 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Bonsoir.
1: Bonsoir à tous. Météo, la cinquième vague caniculaire ne va rien arranger à la situation hydrique en France. Dans plusieurs zones du pays, les situations de critiques et d'alerte se multiplient. Certains élus craignent d'ailleurs de ne pas pouvoir fournir d'eau avant la fin de l'été. L'irrigation agricole hors grande culture est soumise au feu vert du département. Certains industriels sont également contraints de réduire leurs prélèvements. Incendie en France, le feu n'a pas progressé dans la Drôme cette nuit, comme l'ont expliqué les autorités. Et ce même si deux réactivations importantes ont été enregistrées ce dimanche dans la matinée. Dans le sud de la Gironde, un incendie a brûlé 15 hectares dans un site militaire. Le feu a été laissé en évolution libre parce que le terrain renferme de nombreuses munitions. Et en Espagne, les autorités se disent optimistes quant à l'incendie toujours actif en Andalousie. 470 personnes ont été évacuées à titre préventif de la ville de Niebla, à 70 km de la frontière sud avec le Portugal. Jusqu'à présent, le feu a parcouru 8000 hectares. Les autorités ont précisé qu'il reste du travail et une journée difficile devant eux avec beaucoup d'interventions. En Ukraine, un entrepôt de l'Organisation mondiale de la santé a été détruit. C'est ce qu'a annoncé le patron de l'institution. Le lieu contenait des fournitures médicales humanitaires destinées aux établissements de santé de la ligne de front et principalement des fournitures d'urgence de l'OMS. À ce stade, aucune victime ne serait à déplorer. Diplomatie, le régime syrien dit avoir trouvé un accord avec Moscou sur le sort de deux bases russes sur son sol. Ces bases ont été utilisées pour soutenir Bachar el-Assad pendant la guerre civile. Elles situées les avant-postes militaires officiels de la Russie. Elles seront donc transformées en centres conjoints de formation dans le cadre de nouveaux arrangements préservant les intérêts mutuels. Cinéma, les salles obscures font le plein cet été. Les entrées sont dopées par des films comme Spider-Man ou l'Odyssée, tandis que les vagues de chaleur à répétition incitent les clients à venir se réfugier au frais. La Fédération nationale des cinémas français a recensé 6,5 millions de spectateurs entre le 29 juillet et le 4 août, soit la plus grosse semaine depuis que les statistiques existent.

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1: Bonjour, je suis Marie, médiatrice culturelle au musée gallo-romain de Périgueux-Vézouna, responsable des publics, et je vous propose une petite découverte du lieu. On est dans une ville gallo-romaine, la cité des Pétrochores, une ville qui a été bâtie au 1er siècle par des Gaulois qui ont adopté la culture romaine. Vézouna est une ville qui faisait à peu près 80 hectares pour une population estimée entre 10 et 12 000 habitants, avec des grands monuments comme un amphithéâtre qui pouvait accueillir 20 000 spectateurs, un temple dédié à la tutelle de la ville, la déesse des Pétrochores, qu'on appelle donc Vézouna et qui a donné son nom à la ville. Nous avons également un centre civique important avec le forum romain et des thermes publics pour alimenter la ville en eau et rendre accessible l'hygiène à toute la population de la cité. C'est un site archéologique qui correspond aux vestiges d'une domus, la grande demeure dans la ville. Et en 59, lorsqu'on lance un projet de construction de HLM, les archéologues demandent une intervention et découvrent un site exceptionnel, extrêmement bien conservé sur plus d'un mètre de hauteur, des peintures murales encore en place et beaucoup, beaucoup d'objets de la vie quotidienne qui nous permet vraiment de plonger dans cette ville d'il y a plus de 2000 ans. Et un architecte mondialement connu qui a été retenu pour ce superbe projet, Jean Nouvel, bien évidemment, qui ici marque plein de points très forts dans la mise en valeur du site et de sa protection, avec ce système de verrières qui nous permet d'avoir une vision extérieure. On a cette végétation qui rentre aussi beaucoup dans l'espace et le volume du musée. Maison de 4000 m², hein, avec ce plan reflété au plafond pour que les visiteurs prennent conscience de la taille de ce bâtiment, probablement réservé à l'élite. Ce qui rend le lieu unique, c'est qu'on a construit un musée sur un site archéologique, ce qui est quand même assez rare en Europe. Beaucoup, beaucoup d'objets, comme je vous le disais, de la vie quotidienne qui nous permet vraiment de toucher à des choses qui ont été manipulées par des gallo-romains d'il y a plus de 2000 ans. On a retrouvé des graffitis sur les peintures murales qui évoquent des combats de pugilistes, des boxeurs de l'époque. Un petit alphabet, un ABCD, on peut tout à fait imaginer l'élève un peu qui fait des petites bêtises. On a des objets de parure, on a de très beaux bijoux, des bains privés, hein, bains chauds, bains tièdes, bains froids. On a des système de chauffage au sol, donc des choses quand même assez extraordinaires. Cette année, on a maintenu l'exposition temporaire L'Antiquité au coin de la rue jusqu'au 30 août. Et après, on va avoir cet été, les jeudis, des animations autour des thématiques qu'on développe dans l'exposition, donc le tissage, les jeux dans la rue, tout ce qui est le travail du bronze. On a un bronzier qui va participer à une journée le 23 juillet pour faire des démonstrations dans le parc. On va essayer tous les jeudis de l'été de programmer des animations au grand public pour découvrir ces thématiques particulières. J'aimerais qu'on arrive à inventer une machine à remonter le temps pour pouvoir découvrir réellement cette civilisation qui me fascine.

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